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de la grande musique pour commencer cet épisode 87 donc du Greg Show. Donc nous sommes le dimanche 16 août 2026. J'espère que vous allez toutes et tous bien. Le titre que vous venez d'entendre et que vous entendez encore actuellement s'appelle Getaway. Il est interprété par un groupe d'eurodance allemand qui s'appelle Max avec 2 X. C'est un groupe de Berlin. Alors l'eurodance allemande notamment, mais l'eurodance aussi européenne, était très en vogue au milieu des années 90. Pour preuve, ce titre date de 1993 en tant que single et est sorti sur le premier album du groupe Max. Donc en 1994, le premier album s'appelle To the Maximum. Groupe composé d'une chanteuse qu'on vient d'entendre qui s'appelle Elise J. Rogers, ou Elise G. Rogers, je ne sais pas comment on le prononce. Linda Meek, qui est son vrai nom, Linda Meek, accompagnée de George Torpy et The Hitman, que nous avons entendu au début de ce morceau. Précédemment, à Getaway, on avait eu Show Me Love, interprété par l'américaine Robin S., titre de 1990. Et le premier titre de cette nouvelle playlist du Greg Show, épisode 87, c'était Climbatize, interprété par le groupe britannique de techno, on va dire rave, The Prodigy, titre issu de leur troisième album, excellent album, The Fat of the Land, paru en 1997. J'espère que vous allez toutes et tous bien. Nous en sommes qu'au début de l'introduction du Greg Show. 02 31 94 66 66, numéro standard. Si vous avez besoin de préciser certaines choses par rapport à ce que je peux dire sur ma playlist et sur la musique, si vous avez des choses à me proposer. Par ailleurs, Greg 4000, qui est mon nom de scène, magnifique, Greg 4000 est aussi le titre et le nom de mon groupe Instagram, et donc je poste pas énormément de choses, mais je poste toujours, je fais toujours un post entre guillemets concernant ces épisodes du Greg Show. Aujourd'hui, le post est accompagné d'une image que, si vous la reconnaissez, vous gagnerez le droit de venir 2 heures proposer votre playlist un dimanche après-midi d'automne, d'hiver, d'été, je ne sais pas quoi, ou de printemps, je connais les 4 saisons. Venez proposer votre playlist, une playlist de qualité, bien sûr, et nous pourrons discuter de musique. Donc, trouvez la référence de cette image sur le post Greg 4000 et vous aurez gagné ce droit de passer à la radio. Magnifique. Nous continuons cette introduction du Greg Show avec le sample d'un morceau qui est connu. Le morceau, c'est Ready or Not, interprété par The Fugees en 1996 dans le cadre de leur premier album The Score. Donc le sample sont utilisés pour pouvoir parvenir à ce chef-d'œuvre qui est Ready or Not des Fugees. Mais le sample, c'était un sample d'une chanteuse irlandaise qui s'appelle Enya. Et le titre s'appelle Boadicea. Donc Enya, c'est une chanteuse dont le nom n'est pas facile à prononcer. Eitn Padraigan ni Brownain. Et donc, c'est donc une chanteuse de New Age irlandaise. Donc, sample de Enya pour ensuite créer Ready or Not. On écoute ça maintenant et on finira cette intro du Greg Show avec la très talentueuse Kelly Lee Owens.

Greg Show, épisode 87. Rebonjour à toutes et à tous. J'espère que vous allez toutes et tous bien. Je commence toujours de la même façon, mais pourquoi pas. Cette introduction de cet épisode 87 du Greg Show s'est conclue par un titre qui s'appelle Everything in its Right Place, donc en remix par la DJ galloise Kelly Lee Owens, excellente DJ techno. C'est un titre original de Radiohead qui figurait sur le quatrième album du groupe anglais d'Oxford. Le quatrième album, c'était Kid A en 2000, ou Kid A plutôt, si on est quand même anglophile, britannico-musicophile. C'était donc un très très bon remix de la part de Kelly Lee Owens, qui fait par ailleurs une carrière non seulement de DJ et de remixeuse. Là, il s'agissait d'un remix de 2024 qu'elle avait notamment produit, mais interprété dans le cadre d'une Boiler Room à Manchester. C'était pas mal, hein, franchement, ce choix de remix d'un... je pense qu'il y a beaucoup de possibilités par rapport à ça. Mais c'est pas la première fois que Radiohead est samplé. Il y a eu aussi Boys Noize qui s'est appuyé sur Radiohead et la voix de Thom Yorke en plus. Donc voilà, ça c'est Kelly Lee Owens, qui est déjà assez connue, qui a une certaine carrière qui a commencé il y a déjà quelques années, et qui est extrêmement forte, connaisseuse de la musique évidemment, et à suivre. Donc j'espère à nouveau que vous allez toutes et tous bien, que vous passez un bon week-end, un bel été, que vous passez de bonnes vacances. 02 31 94 66 66 si vous avez des remarques ou des suggestions à faire dans le cadre de ce show. Je sais qu'on est au creux du mois d'août et que peut-être les gens sont plutôt à la plage, mais ça ne vous empêche pas d'écouter le Greg Show et de réfléchir à votre vie passionnante. Continuons donc ce Greg Show avec un titre d'un groupe britannique, encore un groupe britannique qui s'appelle Portishead, donc les tenants de la musique trip-hop de Bristol au début des années 90. Là, il s'agit d'un titre de 2008, de leur troisième album, Third, donc le titre s'appelle The Rip. Pourquoi ce titre? Parce que, à mon avis, Kelly Lee Owens, dans son remix, et peut-être même Radiohead, il faudrait quand même que je me renseigne, se sont un peu appuyés sur les sonorités et la technique musicale de Portishead. Vous me direz ce que vous en pensez. Ce titre sera suivi par un titre, on va dire, plutôt de techno-trance allemande des années 90 qui s'appelle Zombie Nation. C'est parti, pardon.

sur scène. Et la troisième personne qui compose ce trio donc de Zombie Nation, pardon, c'est un Britannique qui s'appelle David Whittaker. Donc voilà le résultat, Carncraft 400, c'est un titre assez emblématique de la scène néo-techno allemande du milieu des années 90, début des années 2000, post chute du mur. Continuons avec des choses un peu plus, alors des choses, des morceaux plus à sonorité hip-hop américain. Il s'agit donc d'un titre qui s'appelle The World Is Yours que nous allons entendre. The World Is Yours, il est interprété par Nas dans le cadre de son premier album Illmatic sorti en 1994. Nas qui est un chanteur musicien de New York, et donc ce titre sera suivi par un classique de Dexter Wansel, ou une partie de ce classique qui s'appelle The Sweetest Pain, puis de l'excellentissime et génial Mac Miller. Je vous expliquerai la raison pour laquelle j'ai choisi ces trois titres l'un après l'autre.

Nike's On My Feet, excellent titre interprété par le rappeur américain malheureusement décédé Mac Miller, de son vrai nom Malcolm James McCormick, né à Pittsburgh en 1992 et malheureusement donc décédé en 2018. Ce titre était un titre de 2010 paru sur une mixtape qui s'appelle Kids. Précédemment à Nike's On My Feet, nous avions donc eu deux morceaux qui ont servi à confectionner ce Nike's On My Feet. Le premier, c'était The World Is Yours, interprété par Nas, issu de son premier album Illmatic de 1994. Nas, référence du rap de la côte est américaine, donc de New York plus précisément. The World Is Yours avait donc été utilisé pour Nike's On My Feet au niveau des paroles. Et ensuite, suite à The World Is Yours, nous avions eu un léger aperçu d'un titre qui s'appelle The Sweetest Pain, interprété par un chanteur des années 70 américain, donc qui s'appelle Dexter Wansel, chanteur soul. Et donc, c'était un titre de 1979 qui a été donc samplé pour Nike's On My Feet. Merci Grégoire. Non, je ne m'appelle pas Grégoire, je m'appelle Greg 4000, mais que m'arrive-t-il? Greg 4000 pour ses explications, hein, j'espère qu'elles vous sont utiles, mais en tous les cas, Nike's On My Feet, le rythme de ce morceau est en fait un des meilleurs morceaux, a priori, de rap qui existe, à mon idée, mais moi je trouve ça vraiment, vraiment très bon. Continuons cet épisode 87 du Greg Show avec 10 minutes du groupe de rock écossais Simple Minds. Le premier titre que nous allons entendre s'appelle Theme for Great Cities. C'est un titre qui date de 1981, d'une compilation de Simple Minds parue en 1981. Themes for Great Cities, donc c'est les compilations des morceaux ou de leurs meilleurs morceaux entre 1979 et 1981. Ce titre sera suivi par un morceau très très proche en temps. Il s'agit de Someone Somewhere, qui lui était paru sur le cinquième album de Simple Minds, New Gold Dream, excellent album en 1982.

La profondeur de voix de Jim Kerr dans ce titre, donc Someone Somewhere, qui date de 1982, donc titre de Simple Minds, excellent. Continuons cet épisode 87 du Greg Show avec de la musique house. Alors il s'agit d'Italian House, donc musique house italienne qui a eu un certain succès aussi dans les années 90. Là a priori il s'agit, alors j'ai pas identifié exactement la date exacte de ce titre. Moi on m'indique que c'est plutôt allemand, mais bon a priori Nikita Warren que nous allons entendre, c'est plutôt de l'Italian House. Le titre s'appelle I Need You. Il sera suivi d'un autre morceau de house, alors house plutôt progressive, avec Annette et Dream 17.

Dream 17, c'est donc un titre interprété par un DJ qui s'appelle Annette. Il ne s'agissait donc pas d'house progressive, mais plutôt d'house original ou originelle des tréfonds de Chicago. C'était un titre qui date des années 90, long titre, mais qui fait partie des classiques de la musique house de Chicago. Et qui dit Dream 17, dit Heaven 17. Alors, il n'y a aucun lien hormis le chiffre, mais Heaven 17, c'est un groupe synth-pop britannique de Sheffield des années 80, incarné notamment par Glenn Gregory, Martin Ware et Ian Craig. Et ce groupe a notamment sorti un titre qui a cartonné à l'époque en 1983, qui s'appelle Temptation. Il a l'originalité d'être en fait un titre synth-pop New Wave auquel on ajoute une voix, la voix de Carol Kenyon, qui est une voix plutôt rhythm and blues. Donc ce titre a cartonné. Pourquoi ? Parce qu'il a été jusqu'à la deuxième place des charts britanniques à l'époque. Écoutons donc ce titre et on se retrouve juste après.

Temptation, c'est donc un titre du groupe britannique de Sheffield, Heaven 17. Excellent titre que ce titre à la croisée de la synth pop, de la new wave et un peu du rhythm and blues avec la chanteuse, notamment au niveau vocal, c'est vraiment excellent. Continuons cet épisode 87 du Greg Show avec deux morceaux de deux groupes différents, deux groupes différents qui ont plusieurs points communs. Le premier titre, c'est Touch Me, interprété par The Doors, paru sur leur quatrième album The Soft Parade en 1969. Et ensuite, c'est le titre Fuzzy, interprété par Grantley Buffalo, que nous allons écouter. Fuzzy, c'est un titre de 1993, paru sur le premier album de Grantley Buffalo, Fuzzy. Et donc, Fuzzy peut-être, ces deux groupes, The Doors et Grantley Buffalo, ont plusieurs points communs. Il s'agit de groupes de rock, ils viennent de Los Angeles, et ils ont eu une carrière assez en final assez éphémère, les Doors quelques années et Grantley Buffalo aussi. Pourquoi ? Parce que ce groupe, dernier groupe dont je vous parle, a œuvré entre 1993 et 1999, puis s'est séparé. Alors c'est le lot commun de pas mal de groupes. Et le dernier point commun qu'ils ont, c'est qu'ils sont excellents musicalement parlant. Vous allez voir, les Doors c'est quand même très connu, Grantley Buffalo pour les pointures et les connaisseurs aussi. Grantley Buffalo, ils ont eu pas mal de succès, notamment en Europe, en France et aux Pays-Bas, où ils ont atteint la tête des ventes de singles. Donc ce sont des titres qu'il faut connaître, Touch Me par The Doors et Fuzzy par Grantley Buffalo.

L'excellent et planant Fuzzy, interprété par Grantley Buffalo, donc groupe de Los Angeles, titre de 1993, paru sur leur premier album Fuzzy. Continuons avec un intermède d'un morceau. La chanteuse, c'est une chanteuse qui s'appelle Crystal Waters, elle est du New Jersey. Titre Gypsy Woman, qui avait cartonné dans les années 90, parce qu'il s'agit d'un titre de son premier album Surprise, de 1991, titre produit par The Basement Boys, qui est une maison de production de Baltimore, et donc c'est vraiment lié à la house américaine. Et Grégoire a du mal, Greg 4000 a beaucoup de mal à prononcer certains mots. Continuons donc avec Crystal Waters et Gypsy Woman.

L'excellent Gypsy Woman, interprété par l'américaine Crystal Waters, c'était donc un titre de 1991, titre Dance House, donc produit par une maison de production de Baltimore. Continuons ce Greg Show avec deux titres qui vont bien ensemble, a priori. Le premier titre, c'est un titre qui s'appelle The Weeknd, qui est interprété par Michael Gray, Michael Anthony Shepherd Gray, qui est un DJ londonien de Croydon. Le titre a cartonné, il date de 2004 et il s'assemble très bien avec un autre titre que vous allez découvrir par la suite. On commence donc avec The Weeknd, Michael Gray. Je le fais exprès.

Excellent medley que ce mix entre, cette progression, ou du moins cet enchaînement entre le premier titre qui était The Weeknd, interprété par le DJ britannique Michael Gray, et ensuite Voyager par Daft Punk, titre issu du deuxième album de Daft Punk, Discovery, de 2001. Et il faut quand même savoir par ailleurs que le premier titre que j'ai passé, The Weeknd de Michael Gray, s'inspire notamment au niveau des paroles d'Oliver Sheetham et le titre Get Down Saturday Night qui avait cartonné au début des années 80, fin des années 70, début des années 80. En Europe, en Angleterre et partout dans le monde. Donc voilà, très bon assemblage, a priori. J'espère que ça vous a plu. Continuons avec, maintenant, du hip-hop et des samples. Alors, le premier morceau, nous allons nous focaliser sur deux morceaux. Le premier morceau, c'est It Was a Good Day, interprété par le rappeur américain Ice Cube. Donc Ice Cube, c'est Oshi Jackson. Il est de Los Angeles. It Was a Good Day, c'est donc, j'aime pas trop ce mot, mais bon, It Was a Good Day, c'était un titre de son troisième album solo The Predator paru en 1993. Pourquoi ? Parce qu'il a fait partie d'un groupe qui s'appelle NWA. Donc Ice Cube, It Was a Good Day. Et comment a été fait It Was a Good Day ? Il a été samplé sur un titre d'un groupe de soul américaine des années 70, The Isley Brothers. Et le titre original, je ne sais plus comment on dit, je dis peut-être le titre original, s'appelle Footsteps in the Dark. Donc Footsteps in the Dark, c'est un titre de The Isley Brothers. J'espère que vous suivez. Isley Brothers, groupe soul américain de Cincinnati. Ça tombe bien, c'est le tournoi de Cincinnati en ce moment. N'hésitez pas à le suivre. Alors parfois, c'est un peu chiant le tennis, mais Cincinnati, pour situer, c'est dans l'Ohio, donc c'est le nord des États-Unis ou le centre-nord des États-Unis. Donc commençons avec The Isley Brothers et donc Footstep in the Dark, suivi d'It Was a Good Day. Puis nous continuerons par un autre assemblage d'un sample et d'un titre actuel. Le titre, c'est Mask Off, interprété par deux rappeurs américains qui s'appellent Future et Kendrick Lamar. C'est un titre de 2017 qui a été samplé sur un son des années 70 aussi qui s'appelle Prison Song, interprété par Carlton Williams. Commençons donc par l'assemblage It Was a Good Day, Footsteps in the Dark, ou le contraire, Footsteps in the Dark, It Was a Good Day, qui sera suivi par l'autre assemblage, Prison Song et Mask Off.

Mask Off, c'est donc un titre, un superbe titre interprété, alors co-interprété par deux rappeurs, Kendrick Lamar évidemment, qui est le comment dire, pas la star du hip-hop américain, mais vraiment quelqu'un d'extrêmement talentueux, produit par Dr. Dre. Kendrick Lamar, rappeur qui est né à Los Angeles, Compton, donc même horizon, même quartier que Dr. Dre, Warren G et compagnie, et accompagné donc de Future, Nevadus Damon Cash, qui est un rappeur d'Atlanta. Le titre s'appelle Mask Off, il est issu du cinquième album de Future en 2017. Et donc quand on parle d'Atlanta, évidemment, où on peut parler notamment de André 3000, d'autres, de Kanye West par exemple, mais on a aussi un nouveau rappeur, alors il est arrivé d'Angleterre, il s'appelle 21 Savage. 21 Savage, c'est Shia bin Abraham Joseph. Il est de Londres, il a émigré à Atlanta, qui est une terre fertile en rap et en musique. Le titre s'appelle Bank Account. Il est issu de son premier album, Issa Album, qui est sorti aussi en 2017. On l'écoute tout de suite. Ce titre sera suivi... je vous reprends après et on terminera par un dernier titre, évidemment. Bank Account maintenant, 21 Savage, c'est parti.

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1: Bank Account, c'est donc un titre du rappeur britannique 21 Savage, donc rappeur de Londres, qui a finalement émigré aux États-Unis pour faire carrière donc à Atlanta, plus précisément en Géorgie. Donc ça, c'est un titre de 2017, issu de son premier album, Issa Album. Nous allons terminer ce Greg Show avec un titre très récent, il date de juillet 2026. Le groupe, c'est un groupe irlandais qui s'appelle Brick Nasty. Le titre s'appelle Bobinoff. Alors, Brick Nasty, c'est un des groupes qui est un des emblèmes du renouveau, alors, ou du moins de la régénérescence de la musique irlandaise, alors qui est une musique, on va dire, assez traditionnelle à la base, mais qui a permis la production de nombreux artistes à succès, U2, Cranberries, Sinead O'Connor, etc. Aujourd'hui, l'Irlande désunie continue de produire une musique extrêmement bonne, à l'image par exemple en Irlande du Nord de Bicep et d'autres groupes. Il y a aussi EJK, je crois, qui sont plutôt des DJ électro. Et en Irlande même, Irlande indépendante depuis maintenant presque plus de 100 ans, il y a aussi Fontaine D.C. par exemple. Donc voilà. Donc finissons cet épisode 87 du Greg Show avec Bobinoff, interprété par le groupe Brick Nasty. Je vous laisse donc avec ce tout dernier titre qui est je vais pas meubler pendant des heures, qui est un titre très récent à suivre. Et on se retrouve donc la semaine prochaine pour l'épisode 88 du Greg Show. En attendant, je vous souhaite une bonne fin de week-end et une bonne semaine. Ciao. 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

The Divine Comedy, tête d'affiche du jeudi de la route du rock été. Nous écoutâmes The Summer House, un classique extrait de mon album préféré de lui, Promenade, son troisième de 1994. Le samedi, il y aura la grosse tête d'affiche de ces trois jours malouins, Fontaine d'ici, évidemment.

Baxter Dury avec son tube Albaroni sur son dernier album Albaroni, sorti l'an dernier. Il sera la tête d'affiche du vendredi avec notamment Mogwai. Juste avant Fontaines DC avec Black Boys on Moped, une reprise de Sinéad O'Connor, dispo sur la compilation caritative Help 2. Ce sera donc le samedi et c'est déjà sold out. D'habitude, je construis ma playlist radiophonique Wood Rock dans en suivant une sorte d'ordre chronologique, mais cette année, non. Ainsi, on repart le jeudi 13, qui comptera donc Divine Comédie au programme, mais aussi Peaches, Smertz, Kate Le Bon, Horse Girl et Diz, dont je reparlerai un peu plus tard, et Darkside, duo formé de Nicolas Jarre et Dave Harrington, un duo équilibré. Même si, en dernier recours, c'est l'avis de Nicolas Jarre qui fait loi. En tout cas, leur dernier album Nothing est particulièrement Jean-Marie Bigaré. Je me demande parfois si ça jouera en ouverture du festival pour nous chauffer doucement ou en toute fin de soirée pour faire se trémousser les gens. Comme j'aime bien leur côté ouverture de soirée, j'ai choisi un titre raccord, Darkside. 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

La néo-zélandaise Aldous Harding avec One Stop sur son dernier disque, Train on the Island. Elle jouera le samedi 15 août, le même soir que Lyle Neal, dont voici I Am the River.

Horse Girl avec Where Do You Go sur l'album Phonetics On and On qui figue de l'an dernier. J'en espère beaucoup. Le trio chicagoin jouera le jeudi 13 août. Moin, ou en français moins sans le S à la fin, et Dry Cleaning joueront eux tous deux le vendredi, un peu comme si maman jouait le même soir que sa fille. La fille ici étant Moin et la maman Dry Cleaning. Je pense que la filiation va s'entendre et même se voir dans l'enchaînement à venir. Tout d'abord Moin avec Si.

Secret Love est l'un de mes 5 albums de l'année. Il est signé Dry Cleaning. J'en ai extrait Blood. Les Londoniens joueront le vendredi 14 août au Fort Saint-Père pour la Route du Rock. L'émission du jour étant entièrement consacrée à la 34e édition de mon festival malouin préféré. On continue avec les guitares histoire de justifier le wok de la Route du Rock. Frico FR. IKO jouera le jeudi 13 août. C'est un groupe de Chicago. Something Worth Waiting For est leur deuxième album. Je pense qu'ils ont beaucoup écouté les premiers disques de Radiohead. Je ne juge pas, je constate. Frico, Still Around.

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Dits avec Taximan, mon titre préféré des Brightonais, dispo sur leur premier album Never Exhale. Ils joueront le jeudi. Juste avant, ce furent les Irlandais de Sprints avec Decepticon. Sprints jouera le vendredi avec Mogwai, Baxter Dury, Moyne, Dry Cleaning, Alice Costello ou encore Mary Davidson et The Femme Cells, dont il sera question en fin d'émission. Ça va me faire du bien d'en parler. L'annonce tardive de la venue d'Ulrika Spacek m'a emballé.

Ulrika Spacek avec The Sheer Drop, la dernière partie est grandiose. C'est sur l'album Compact Trauma de 2023. Le nouvel album Expo est chouette aussi, mais je voulais entendre The Sheer Drop. Ulrika Spacek jouera le samedi 15 août au Fort Saint-Père, comme Aldous Harding, Fontaine d'ici, Frico, Lyle Neal, mais aussi Kurt Weill et d'autres jambons. Et Big Wet, que nous ouvrirons dans 3 minutes. Avant, place au duo londonien The Femcels, qui jouera lui aussi le vendredi. J'aime beaucoup ce que j'ai entendu d'elle, notamment le Ike Mix de leur He Needs Me, dispo sur leur premier album I Have to Get Hotter.

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l'Australien Big Wet avec 69. Hâte de voir ça sur scène aussi. Ce sera le samedi 15 août. La playlist et le podcast de cette émission spéciale Woodwork sont dispo sur le www.fr. Et comme je n'ai pas pu tout caser en une heure, j'ai ajouté une playlist exhaustive Savidant avec des titres de tous les artistes programmés. On se quitte avec Mary Davidson qui jouera sur le fort cette année. Bonne semaine à toutes et à tous et à bientôt sur la route toute la sainte journée du rock. Mary Davidson, Sexy Clown.

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